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1: 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Salut chers auditeurs et bienvenue sur la radio communautaire La Voix de l'Audi dans cette rubrique de sécurité routière. Aujourd'hui, nous abordons un sujet qui touche notre quotidien, le transport en commun, ce moyen vital pour des milliers de citoyens, mais qui devient souvent source d'inquiétude, surcharge, inconfort, insécurité, non-respect des règles, autant de réalités qui nous interpellent. Entre nécessité et danger, que retenir ? Qui est responsable et surtout, que faut-il changer ? Restez avec nous pour analyser, comprendre et proposer des solutions.
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1: Mesdames, mesdemoiselles et messieurs, une fois encore, merci. Et surtout de votre présence sur la fréquence 4.5 pour en débattre avec nous ou pour en parler du surcharge dans le transport en commun.
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1: Quelles en sont les causes principales des surcharges dans le transport en commun? Les différentes causes des surcharges dans le transport en commun sont entre autres l'insuffisance de véhicules, peu de bus ou taxis ou motos par rapport à la demande des usagers. Les heures de pointe, forte affluence le matin et le soir poussent à entasser les passagers. Recherche de gains, certains conducteurs veulent maximiser les recettes en prenant plus de passagers que prévu. Manque de réglementation stricte, c'est-à-dire l'absence de contrôle ou sanctions contre la surcharge. Nous avons également la mauvaise organisation du transport, pas de planification ni de répartition efficace des lignes et horaires. L'acceptation par les passagers, beaucoup acceptent de monter dans des véhicules déjà pleins faute d'alternatives. Les passagers acceptent de monter dans les véhicules malgré qu'elle est pleine. Quels sont les principaux dangers liés à la surcharge dans le transport en commun? Le risque accru d'accident, le véhicule devient instable, difficile à manœuvrer ou freiner correctement. Surmenage du véhicule également, qui est l'usure rapide des freins, pneus, moteurs, ce qui peut entraîner des pannes ou accidents. Plus il y a de passagers, plus le danger est élevé en cas de choc ou retournement. Surtout dans les espaces fermés ou par forte chaleur. Inconfort, bousculade, difficulté d'évacuation. En cas d'urgence, il devient difficile de sortir rapidement du véhicule. Le non-respect des droits des passagers, la surcharge compromet la sécurité et la dignité du transport. Nous allons encore aller plus loin pour demander ou pour savoir, est-ce que les conducteurs sont-ils sensibilisés aux risques en ce qui concerne le surcharge? Dans de nombreux cas, oui, les conducteurs sont sensibilisés aux risques de surcharge, mais cela dépend du contexte local et du niveau d'encadrement. Certains pays ou communes organisent des campagnes par la police, les ONG ou les radios. Certains conducteurs reçoivent une formation sur la sécurité routière, y compris la surcharge. Les forces de l'ordre rappellent régulièrement les dangers lors des contrôles. Cependant, malgré la sensibilisation, beaucoup continuent à surcharger à cause du gain financier recherché. Le manque de suivi ou de sanctions valorise la récidive. La pression des passagers en situation de rareté des véhicules joue aussi un rôle. Il faut donc renforcer la sensibilisation, former davantage et impliquer les transporteurs dans les campagnes de prévention. Alors, quel rôle jouent les passagers dans cette situation de surcharge?
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1: Force est de constater que les passagers jouent un rôle important dans la situation de surcharge, souvent sans en être pleinement conscients, voici les rôles qu'ils peuvent jouer. Acceptation passive, beaucoup montent volontairement dans des véhicules déjà pleins, pensant qu'il faut arriver coûte que coûte. Certains insistent pour qu'on les prenne, même si le véhicule est déjà surchargé. Certains ignorent les risques réels liés à la surcharge et les dangers qu'ils courent. Peu de passagers signalent ou s'opposent au cas de surcharge par peur ou négligence. Dans la précipitation, ils préfèrent la surcharge à l'attente. Leur rôle dans la prévention est de refuser de monter dans un véhicule déjà plein. Encourager le respect des règles de sécurité. Exiger un service de transport plus sécurisé et sensibiliser les autres passagers. La lutte contre la surcharge commence donc aussi par un changement de comportement collectif. Mesdames, mesdemoiselles et messieurs, chers amis de la radio communautaire La Voix de l'Oti, ensemble, quelles solutions concrètes pour réduire la surcharge dans le transport en commun?
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1: à mon humble avis, pour réduire la surcharge dans le transport en commun, il faut le renforcement du contrôle routier. Il faut également augmenter les contrôles sur les axes clés, sanctionner strictement les cas de surcharge. Sensibilisation continue pour éduquer les conducteurs et passagers sur les surcharges. Utiliser les médias communautaires. Préparer quelques affiches pour également montrer les risques liés aux surcharges. Encourager l'investissement dans le transport public, c'est-à-dire augmenter le nombre de véhicules. Soutenir les coopératives de transporteurs. Créer un meilleur planning pour éviter les heures de pointe trop chargées. Répartir les véhicules sur plusieurs circuits. Former les membres à la sécurité routière. Créer des engagements collectifs pour bannir la surcharge. Encourager le refus de monter dans un véhicule surchargé. Promouvoir une culture du respect des règles. Introduire des bus adaptés à forte capacité et encourager le renouvellement des véhicules vétustes. Une approche concertée entre autorités, transporteurs et usagers est essentiel pour une solution durable en ce qui concerne la surcharge dans les transports en commun.
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1: Mesdames, mesdemoiselles et messieurs, chers amis de la radio Mère La Voix de l'Oti, nous sommes presque à la fin de notre émission de ce jour. La surcharge dans le transport en commun. Il faut retenir que le transport en commun devrait rimer avec sécurité et dignité. Hélas, la surcharge persistante met en danger des vies chaque jour. Il est temps pour les autorités, les conducteurs et les passagers d'agir ensemble, car la sécurité sur nos routes n'est pas une option, c'est un droit. Merci de nous avoir suivis. Restons vigilants, restons responsables et solidaires pour un transport plus sûr pour tous. Chers conducteurs, chers passagers, mieux vaut arriver en retard que ne jamais arriver. Refuse la surcharge, ta vie vaut plus que la rate. La sécurité des passagers commence par le bon sens des conducteurs et la vigilance des usagers. Accepter la surcharge, c'est exposer sa vie pour quelques kilomètres. Osons dire non au danger. Respecter les règles dans les transports en commun, c'est protéger des vies qu'on ne pourra jamais remplacer. Un transport surchargé peut rapporter de l'argent, mais peut aussi coûter des vies. À chacun sa responsabilité. Merci de nous avoir suivis. Vous avez à la présentation de cette émission et à la programmation Nassoro Tanko Muniro, à la direction M. Idrissou Amidou. Bonne suite des programmes sur la radio communautaire La Voix de l'Oti. C'était comme ça dans la rubrique Sécurité routière.

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2: Oui, salut chers auditeurs et chères auditrices et bienvenue dans votre émission Anyunuteke Anzama consacrée aujourd'hui à un sujet qui concerne aussi bien les élèves que les parents et les enseignants, l'orientation scolaire. Choisir une filière, découvrir ses talents, préparer son avenir professionnel, autant de questions importantes qui méritent réflexion et accompagnement. Pendant les prochaines minutes, nous allons échanger avec notre invité, partager des conseils pratiques et mieux comprendre les enjeux de l'orientation scolaire afin d'aider chaque jeune à construire un projet d'avenir adapté à ses ambitions et à ses capacités. Restez avec nous sur la radio communautaire La Voix de l'Outil, la 185 MHz pour cette émission riche en informations. Pour en discuter, nous avons sur ce plateau M. Traoré. Et bonsoir et bienvenue sur la radio communautaire La Voix de l'Outil. Bonsoir.
3: Bonsoir Monsieur Tanko, cher ami Tanko, bonsoir à toi.
2: Merci beaucoup. Aujourd'hui, nous allons débattre d'un sujet tellement très très important. Et ce sujet, c'est quoi? C'est pourquoi l'orientation scolaire. Et Monsieur Traoré, dites-moi, comment peut-on définir ce que nous entendons par l'orientation scolaire?
3: Merci beaucoup, cher ami Tanko. Je crois que c'est un sujet qu'on avait failli effleurer l'autre fois lors de nos discussions par rapport à la gestion du stress. Mais aujourd'hui, nous revenons pour en parler suffisamment. En effet, l'orientation scolaire, telle que définie par l'UNESCO, ça consiste à permettre à un individu de prendre conscience de ses caractéristiques personnelles et de les développer en vue d'opérer un choix par rapport à ses études et par rapport à ses activités professionnelles. Et ceci, ce choix se fait au niveau de toutes les étapes de sa vie, dans toutes les conjonctures de son existence, et pour se servir lui-même et servir la société dans laquelle il se trouve. Donc, de façon peut-être ramassée, l'orientation scolaire et professionnelle se réfère à une série d'activités permettant aux citoyens de tout âge et à tout moment de sa vie d'identifier ses capacités, ses compétences et ses intérêts afin de prendre des décisions éclairées pour ses études, formations ou ses activités professionnelles. Tel que défini, nous nous rendons compte que l'orientation scolaire prend en compte d'abord l'individu, ses capacités, ses potentialités, sa personnalité en vue de son épanouissement à travers les choix que cet individu est en train d'opérer. Maintenant, nous allons dire que l'orientation, certes, elle est scolaire et professionnelle, mais elle ne s'arrête pas seulement au domaine scolaire, elle va au-delà du domaine scolaire pour aborder le domaine professionnel, parce qu'il ne s'agit pas seulement des élèves, il s'agit aussi des personnes adultes qui, à un moment donné de leur vie, ont besoin, cherchent encore leur repère et qui ont besoin des conseils, qui ont besoin de se découvrir afin de pouvoir trouver le travail dans lequel ils peuvent s'épanouir normalement. Donc nous nous rendrons compte que l'orientation prend en compte un certain nombre d'aspects. L'individu lui-même et ses potentialités, ses capacités, ses compétences. Il prend ensuite un aspect, le domaine professionnel, le domaine du travail, le marché du travail. Qu'est-ce qui existe comme travail? Qu'est-ce qu'on peut faire à la fin des études? Et enfin, l'orientation prend en compte le problème social, parce que je crois que l'épanouissement des individus participe au développement d'une société tout entière. Voilà aujourd'hui, de façon beaucoup plus extensive, la définition que nous pouvons apporter au concept d'orientation scolaire et professionnelle.
2: Est-ce que vous pouvez nous ramasser ça en quelques minutes?
3: En tant qu'aussi, bien
2: okay,
3: sûr.
2: Ok, comment nous avons parlé aussi des parents.
3: D'accord. Merci beaucoup. 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Donc, il y a orientation scolaire ni. 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Donc, quand il y a une orientation scolaire, ni Anzama. Il a deux volets. Peut-être que si M. Tanko me permet, l'orientation telle que définie a deux volets. Oui. Il y a un premier volet qui est lié à l'information et un second volet qui est lié à l'accompagnement. L'information consiste à mettre à la disposition de tous les apprenants les informations liées au marché du travail, les domaines, les secteurs porteurs, quelle filière pour quel travail, quelle note, quelle. Ça, c'est des informations. Ensuite, l'accompagnement, c'est comment est-ce qu'on peut suivre avec des conseils l'apprenant par rapport au choix que cet apprenant aurait opéré, lui permettant demain d'aboutir à un travail donné. Donc, il y a des fois dans ce cas-là, il faut tout faire l'orientation scolaire. Il y a même tout faire l'orientation scolaire. Il y a un nom qui est écrit. Il y a fois la barre de femme qui est en. 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ça.
2: OK, et merci beaucoup de nous avoir allé définir en détail ce que nous entendons par l'orientation scolaire avec ses différents volets. Et maintenant, pourquoi ou bien quelle est l'importance de l'orientation scolaire, M. Traoré? Pourquoi c'est important d'en parler, d'en débattre aujourd'hui sur ce thème?
3: Merci beaucoup. Le thème sur l'orientation scolaire est d'actualité.
2: Oui.
3: Est d'actualité parce que quand le problème de chômage se pose avec acuité, quand les gens ont des difficultés à trouver de l'emploi, quand nous faisons face à beaucoup de difficultés par rapport à nos apprenants, il est important. Il est important, et plus qu'important, et d'ailleurs même urgent, que nous parlons d'orientation scolaire. Cette importance se manifeste sur plusieurs angles. Parce que l'orientation scolaire aujourd'hui, comme nous le disions, c'est un champ vaste et qui a une fonction à la fois individuelle et sociétale et qui joue un rôle très important pour l'individu, donc comme pour la société. L'orientation permet d'abord, un, de se connaître. Parce qu'en fait, on ne peut pas faire de l'orientation si on ne se connaît pas soi-même. Ça permet de connaître les différentes offres de formation disponibles et les métiers porteurs dans notre pays, dans la sous-région et pourquoi pas dans le monde actuellement. Ça permet également de choisir un parcours correspondant à son profil. Qu'est-ce que je sais faire? Qu'est-ce que j'aime faire? Et quel est le chemin que je dois choisir pour y arriver? L'orientation, donc, dans ce cas, permet à l'élève d'élaborer ce que nous appelons un projet scolaire et professionnel. Voilà, sur le plan individuel. Sur le plan sociétal, l'orientation permet de réduire l'échec et le décrochage scolaire. Parce que très souvent, quand on ne sait pas pourquoi on va à l'école, on finit par abandonner. Ou très souvent, quand on se rend compte que l'école pour laquelle nous nous débattons, l'école pour laquelle nous nous évertuons, nous n'avons pas d'issue. Alors, on finit par décrocher, on finit par abandonner. Ça permet aussi aux jeunes de repartir sur des différences et offres de formation existantes de façon beaucoup plus efficiente. Et ça permet d'exploiter le potentiel des jeunes pour réduire l'écart entre les démunis et les nantis. Parce que pourquoi je vais faire une petite escale? Oui. Pendant longtemps, l'école a été le moyen, le seul moyen par lequel le pauvre et le riche arrivent à égalité. Mais au jour d'aujourd'hui, cette égalité commence par tomber parce que, en fonction des spécificités, en fonction des orientations, le riche, quelquefois, le nanti, a accès à certaines écoles que le pauvre n'a pas accès. Maintenant, même quelquefois sur le marché de l'emploi, le CV tient compte de la marque plutôt même que de la compétence. Ah, lui-là, il a fait quelle école, il a fait quel truc, il a fait quel truc. On dit, ah, il a fait Sorbonne, il a fait ceci, il a fait Harvard, il a fait... Alors, on pense que bon, parce qu'il a fait ça, il est privilégié.
2: Il a les compétences. Alors,
3: donc, l'orientation scolaire quand même permet de réduire cet écart-là entre riches et pauvres. Ça permet de contribuer à la réduction des taux de chômage et ça permet enfin de la réduction de l'inadéquation entre formation et emploi. Parce que très souvent, beaucoup de nos apprenants, ils sont en plein cursus. Vous les croisez en première, vous les croisez en terminale, vous leur demandez qu'est-ce que vous voulez devenir demain. Quand ils vous disent ce qu'ils veulent devenir, vous vous rendez compte que ça n'a rien à voir avec le chemin qu'ils ont emprunté. Ce qui fait que finalement, ils feront une formation qui n'a rien à voir avec l'emploi pour lequel ils étaient destinés. Donc, voilà un peu énuméré de façon éparse les avantages liés à l'orientation scolaire. Pour dire que dans ce monde où le problème de chômage se pose avec acuité, dans ce monde où nous avons des difficultés à définir des profils idéaux pour trouver un emploi, alors l'orientation scolaire permet à l'élève, déjà très tôt, de s'offrir un projet scolaire et professionnel, de se choisir son métier en étant sur le banc et de choisir le chemin qui peut le conduire à ce métier. Comme ça, une fois à destination, même si l'État ne l'emploie pas, il a la possibilité, la capacité de s'auto-employer parce que son choix a été conséquent. Il a tenu compte des secteurs porteurs avant de faire ce choix. Voilà donc, M. Tanko, quelques avantages de l'orientation scolaire.
2: Ok, merci.
3: Et comme vous me demandez de faire toujours le même exercice, je vais me permettre de revenir à...
2: Parce que c'est tellement très important pour les parents.
3: Je vais me permettre de revenir à Tchokossi, en langue locale, pour permettre à nos parents de pouvoir nous suivre. Et elle a mon côté en quoi, c'est un canard. Ni faut tout mettre sur qu'un n'a pas l'orientation scolaire ni. Il y a un fan de canabon. Il y a un fan de son. 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
2: Ok, merci beaucoup Monsieur Traoré d'être très très clair par rapport à l'importance de l'orientation et scolaire une fois encore. Mesdames et Messieurs, chers amis de la radio Mère La Voix de l'Outil, et nous sommes comme ça dans l'émission Anouté Kanzama et aujourd'hui nous parlons

0: l'importance de long en large de l'orientation scolaire. Et dites-moi actuellement, et quels sont les critères sur lesquels on se base pour l'orientation scolaire?
1: Merci beaucoup, cher Abi Tankoum. Il y a plusieurs critères, parce que j'ai comme l'impression que mon micro là. Il y a plusieurs critères. Il y a plusieurs critères sur lesquels nous nous basons, l'on doit se baser pour faire l'orientation scolaire. Pour faire l'orientation scolaire. En effet, le premier critère fondamental en matière d'orientation scolaire est un critère qui est relatif à la connaissance de soi.
0: Il faut se connaître d'abord.
1: Oui, en effet, quand tu ne sais pas qui tu es, tu ne peux pas savoir ce que tu veux. Parce que nos choix que nous ferons en matière d'orientation scolaire sont fonction de nos capacités, de nos compétences, de nos habiletés et même quelquefois de nos humeurs. Parce que si vous ne vous connaissez pas, ce serait difficile. Vous aurez tendance à suivre les autres alors que vous êtes fondamentalement différent des autres. Vous aurez tendance à faire vos choix comme si c'était une question de mode ou de style. Parce que mon ami X a choisi de faire ceci, parce que ma copine Y a choisi de faire cela, moi-même je vais faire cela. Non, vous risquez de vous fourvoyer, de vous tromper sans faire forcément le meilleur choix. Donc le premier critère, comme nous le disons, c'est la connaissance de soi. Et ça part d'abord de vos performances scolaires. L'élève, il est bon dans quel domaine à l'école? Il est bon dans quelle matière à l'école? Quelles sont les matières où l'élève réussit facilement? C'est vrai que vouloir, c'est pouvoir. L'élève peut réussir dans toutes les matières, mais le même élève a plus de facilité à réussir dans certaines matières que dans d'autres matières. Nous invitons, quand vous êtes dans le processus scolaire, de faire un effort pour réussir dans toutes les matières. Mais tout en sachant le domaine dans lequel vous avez plus de facilité à réussir. Ça, c'est important. Et on calcule ça, c'est des critères, ça c'est objectif parce que les notes des élèves, les bulletins, les relevés des examens permettent de savoir la performance de l'élève dans telle ou telle autre matière. Ça c'est par rapport à la connaissance de soi. Toujours dans le domaine de la connaissance de soi, il y a la motivation, les intérêts et le goût. L'élève a envie de faire ceci, il aime cela. Souvent, quand vous faites le métier que vous aimez, vous ne travaillez pas, vous allez passer toute votre vie à vous amuser, à vous distraire. Mais quand vous êtes obligé de faire un métier pour lequel vous vous sentez obligé, un métier pour lequel c'est devenu un gagne-pain, alors, mon ami, vous allez travailler, mais vous allez en souffrir. Je vais même, avant de continuer, donner un petit exemple à ce niveau. Depuis quelques années, il y a des écoles de formation pour les professeurs d'école. Et à Mango, par exemple, il y en a pour le niveau, il y en a pour le niveau jardin, le préscolaire, à Mango et à Dita. Une fois, j'ai croisé un de mes anciens élèves qui avait fait à Dita, qui est devenu professeur d'école, niveau préscolaire. Et quand il a fini, il a eu la chance, le concours surpassé, il a réussi au concours et il exerce. C'est un garçon, c'est un tonton. Alors, maintenant, on l'a amené dans un établissement où on l'a déposé au niveau de la section numéro 1, ça veut dire que les tout petits enfants. Mais le jour où je l'ai découvert, nous étions en tournée dans la zone, mais le gars était dépassé. Il était dans la salle, il était dépassé, il n'arrivait pas à gérer les peurs des enfants ici, j'ai fait pipi ici, j'ai fait caca ici. Puisque en fait, au début, son objectif, c'était de trouver travail. Maintenant, voilà qu'il a trouvé travail, il a des difficultés. Et je m'imagine ce monsieur-là faire 25 ans dans ce métier, ça veut dire que c'est un suicide. Alors, c'est pourquoi il est important. Il est important d'être motivé, d'aimer ce qu'on veut faire. C'est important. Il y a un principe aussi par rapport à la croissance de soi, il y a le principe relatif à la santé. Nous n'avons pas les mêmes aptitudes physiques. Et les choix que nous opérons doivent en tenir compte. Il y en a chez qui c'est la paresse, ils peuvent améliorer. D'autres, c'est un problème de santé. Et ça ne leur permet pas de faire n'importe quel métier. Ça aussi, on doit en tenir compte. Il y a les traits de personnalité.

0: trait de personnalité, quand vous êtes, vous pouvez pas par exemple choisir d'être dans le social. Quand vous êtes un homme colérique, vous ne pouvez pas décider de faire le commerce, le marketing. Quand vous êtes un nerveux, alors vous allez discuter avec qui? Vous êtes dans le domaine de la santé, vous voulez être un médecin, vous êtes une sage-femme, vous êtes un infirmier, mais socialement vous êtes très nerveux, vous êtes très très colérique, mais très susceptible. Mais vous risquez d'empirer la maladie des malades plutôt que de leur apporter du soin. Vous allez être décrié par n'importe qui dans la zone. Au lieu de vous appeler sage-femme, on finira par vous trouver d'autres étiquettes plutôt que de vous appeler sage-femme. Donc les tempéraments, les traits de personnalité aussi participent comme critères dans les choix au niveau de l'orientation scolaire. C'est pourquoi chaque apprenant doit savoir est-ce qu'il est réaliste, est-ce qu'il est investigateur, est-ce qu'il est conventionnel ou bien est-ce qu'il est social. Parce qu'on doit en tenir compte. Il y en a qui ont des dispositions beaucoup plus artistiques, il y en a qui sont entrepreneurs. Maintenant, tous ces traits de personnalité doivent être connus. Et l'orientation doit en tenir compte pour éviter de permettre à quelqu'un de faire de façon magistrale certaines études. Et lors, maintenant, du métier, de son job, ça devient difficile parce que le job qu'il a choisi n'a rien à voir avec sa personnalité. C'est tout le contraire. Au-delà de ça, dans la connaissance de soi, il y a l'âge de l'apprenant. Si l'apprenant, par exemple, a 28 ans le bac, ce serait difficile de choisir une filière de formation où il doit encore mettre 7 ans, 8 ans. Donc il faut tenir compte de l'âge de l'apprenant avant de lui proposer certaines filières. Il y a aussi, il ne faut pas l'oublier, le nerf de la guerre. Il y a les moyens financiers. C'est important. Il y a les moyens financiers. Je choisis par exemple, j'ai eu mon bac C ou D, je choisis l'école polytechnique de Lomé, je veux devenir ingénieur génie civil, par an, est-ce que je peux réunir 300 à 350 000, et ceci pendant 5 ans, sans tenir compte des conditions de logement et d'hébergement. Il faut tenir compte de ça. J'ai fait la série C ou la série D, je veux devenir architecte, alors il y a l'école Yamo, soit je réussis par un concours de l'État, ou je fais une inscription privée. Mais maintenant, si je fais une inscription privée, est-ce que le porte-monnaie familial peut soutenir? Parce que je dois payer jusqu'à 2 500 000 francs par an, et ceci pendant 5 ans.
1: 2 500 000 au moins par an.
0: Pour l'école d'architecture à Yamo. Alors, quand je choisis, je dois tenir compte du portement familial. Mais est-ce que ça veut dire que le pauvre ne peut pas faire ça? Est-ce que ça veut dire que le pauvre ne peut pas devenir ingénieur civil? Il peut le devenir. Mais il peut avoir d'autres chemins. Il peut avoir des contorsions. Il faut être informé pour voir, je peux le faire à petit coup, pour pouvoir peut-être réussir. Donc, vous voyez comme ça que par rapport au premier critère, la connaissance de soi, c'est important. Il faut savoir les aptitudes, pour me résumer, les aptitudes, les capacités, les potentialités. Et ensuite, il faut savoir son état d'âme et enfin maintenant, tenir compte de son moyen financier. Ça, c'est le premier critère. Peut-être pour ne pas oublier, je vais revenir en Turquie aussi parce que s'il faut aligner les critères jusqu'à la fin, on prendra suffisamment de temps. 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
1: Karani.
0: Donc, ensemble, nous avons fait
1: Ok, comme je le disais, mesdames et messieurs, chers amis, la ligne est ouverte pour ceux ou celles qui désiraient appeler pour leur contribution ou pour poser des questions par rapport à la thématique au sujet de cette soirée qui est l'orientation scolaire. Nous sommes ici avec M. Traoré et avec M. Traoré pour parler de ce sujet. Et la ligne est ouverte, vous pouvez appeler, parler en langue locale à nouveau ou parler également la langue française. Merci beaucoup, M. Traoré, et nous pouvons continuer. Est-ce que vous avez quelque chose encore à nous dire par rapport au critère?
0: Oui, nous n'avions que parlé du premier critère, mais je vais ramasser les deux secondes. Le second critère est relatif aux informations sur les filières et les séries. Mm-hmm. Je le disais tantôt, bientôt nos enfants auront le BPC, s'il plaît à Dieu. Eh bien, je fais quelle série? D'abord, je fais quel lycée?
1: Est-ce ça, c'est au niveau des élèves du BPC, ça?
0: Voilà, c'est un exemple, je prends.
1: Oui.
0: Je fais quel lycée? Est-ce que c'est l'enseignement technique? Mm-hmm. Ou bien c'est l'enseignement général? Mm-hmm. Si c'est l'enseignement technique, il y a plusieurs séries là-bas. Il y a les trois séries administratives et commerciales. G1, G2, G3. Il y a les séries aussi industrielles. Voilà. Ou bien je vais à l'enseignement général, je fais quelle série? La série A, la série C ou la série D? Maintenant, pourquoi je choisis telle série plutôt que telle autre série? Mmh. Quelles sont les informations que je dois avoir sur ces séries? C'est important. Pour ceux-là qui ont le bac, je décide de faire quelle faculté? Je fais quelle filière?
1: Ceux qui vont aller à l'université.
0: À l'université. C'est important qu'après le bac. C'est pourquoi, c'est une parenthèse, nous allons peut-être le moment venu inviter tous les nouveaux bacheliers. Et je vais inviter mes collègues, il paraît que ça se fait déjà, on va réitérer ça, le collègue qui a d'apprendre avec les gens de NPE. On pourra peut-être une fois encore se retrouver au niveau de l'école et de Nancy, Dieu nous prête vie, pour faire une causerie générale autour de ça. J'ai mon bac. Quel type de bac j'ai? C'est le bac A, c'est le bac C ou bien c'est le bac D? Alors, si tel est le cas, qu'est-ce que je peux faire à l'université? Ce que je choisis de faire à l'université là, à quoi ça va aboutir? Ça s'ouvre sur quel type de métier? C'est important. Donc, il faut... Et dans ça, là, ça va faire combien d'années de formation? Il faut le savoir. Et quels sont les crédits qui sont contenus dans les filières? Et quelles sont les matières fondamentales dans ces filières? C'est important. Ça, c'est le second critère. Et ce critère tient compte même de l'environnement de l'établissement. L'étude que je vais faire, ça se fait où? Dans quelle université? À Accra, à Lomé, dans la sous-région, au Sénégal ou en Europe? Il faut savoir le faire. Si je décide, par exemple, que je vais devenir docteur vétérinaire, l'école de référence en Afrique de l'Ouest, c'est au Sénégal. Mais si je veux m'arrêter aux soins infirmiers vétérinaires, je peux me débrouiller à Accra. Si je décide de faire la pharmacie, je sais qu'il y a la médecine à Accra, mais la pharmacie se fait à Lomé. Donc, il faut que j'ai toutes les informations autour de ça avant de m'engager. Ça, c'est un critère qui concerne les informations sur les différentes filières et les différentes cibles. Le troisième critère est lié à la connaissance de l'environnement professionnel. Je le disais tantôt. Quels sont, à jour d'aujourd'hui, au Togo, les secteurs porteurs? Quels sont les domaines où on peut espérer qu'il y a des recrutements intenses? Quels sont les domaines où on peut espérer que quand on a fini d'étudier, quand on aura fini d'étudier, on peut trouver du travail?
1: Du travail.
0: C'est ce que nous appelons les secteurs porteurs. Nos choix doivent tenir compte de ça. Je prends un exemple simple. Je veux devenir demain infirmier. Est-ce que l'infirmerie, c'est un secteur porteur? Est-ce que le domaine de la santé, c'est un secteur porteur? Je dois en tenir compte. Je veux demain devenir un grand éleveur. Est-ce que c'est un secteur porteur? Je dois en tenir compte. Donc, c'est au regard de tous ces critères réunis que finalement, on apporte l'information réelle à l'apprenant, aux parents de l'apprenant, afin que le choix puisse être fait. Et ce choix tient compte également de ce que nous appelons du projet professionnel du parent par rapport à son fils. On peut tout dire, il faut aussi tenir compte. Il y a beaucoup de parents qui disent « j'envoie mon enfant à l'école pour que demain, il devienne ceci, il fasse cela ». Ça, c'est un aspect. Il y a beaucoup de parents, ils considèrent certaines filières, certains domaines de formation, certains domaines de métier comme un défi. Parce qu'entre-temps, c'est ce qu'il avait voulu faire, lui, en tant que papa, n'ayant pas pu le faire, Il jure que son enfant le fait. Est-ce que l'enfant a les mêmes motivations que le parent? Est-ce qu'ils ont les mêmes motivations? Et quelquefois, ça crée un conflit de choix entre parents et enfants. Et souvent, quand le conflit n'est pas bien géré, c'est l'enfant qui sort perdant parce que c'est le parent qui a les moyens, c'est lui qui finance. Et que quand le conflit ne va pas à sa faveur, alors il dit, bon, si tu as les moyens, il va faire ce que tu veux. Va faire ce que tu veux. Alors, donc c'est pourquoi cet aspect aussi doit être sérieusement pris en compte. C'est vrai que chaque papa, chaque maman, c'est normal, c'est légitime, ait des ambitions pour son enfant. C'est normal. Aucun parent n'a envie que son enfant aille à l'école pour demain rester sur le carreau. Et cette ambition est noble. Et maintenant, il faut tenir compte aussi de l'aspiration, du goût de l'enfant. Ça, c'est un. Il faut aussi motiver l'enfant par rapport au domaine dans lequel on aurait voulu que l'enfant évolue demain. Vous êtes juge, vous êtes avocat. Dans votre domaine, votre enfant, de super jusqu'en terminale, vous ne l'avez jamais associé. Vous ne l'avez jamais amené à la justice pour qu'il vous suive. Vous ne l'avez pas cultivé au goût de la chose. Et après le bac, il dit, papa, je vais faire ceci. Tu dis, non, tu dois aller faire le droit. Parce que je veux que mon cabinet d'avocat, là, à la retraite, ce soit toi qui prennes en compte ça. C'est un peu difficile. Ça crée des conflits de choix. Vous êtes un grand médecin. Peut-être même que vous allez voir votre clinique. Et vous voulez, normalement, que demain, comment l'appelle-t-on, votre enfant fasse la médecine pour pouvoir pérenniser les activités au niveau de, comment l'appelle-t-on, de votre clinique. Mais pendant tout ce temps que l'enfant allait à l'école, quelles sont les astuces, quelles sont les stratégies pour amener l'enfant à aimer le domaine de la santé? Vous risquez de braquer l'enfant. À un moment donné de guerre, là, si l'enfant veut, il peut faire la médecine.
1: Oui, allô?
2: Bonsoir, monsieur.
1: À quel moment? Pardon, reposez la question, s'il vous plaît. Je dis, reposez-nous la question, on n'a pas bien saisi.
2: À quel moment? Vous
1: pouvez commencer, ou bien?
0: Merci beaucoup.
1: Vous vous appelez comment, s'il vous plaît? Votre nom? Monsieur Tontongou. Sakizou, ok. Vous appelez d'où?
2: Mango,
1: ok, merci. On va revenir par rapport à votre question pour vous donner une réponse très claire. Et Monsieur Traoré, vous avez écouté Monsieur Sakizou. Et alors, il demande à quel moment ou bien à quel temps on peut-on commencer l'orientation scolaire au niveau des enfants?
0: D'accord, je vais répondre à sa question de deux façons. Mm-hmm. Ça dépend de comment je comprends. D'abord, de façon générale, l'orientation scolaire avait existé dans nos pays. À un moment donné, ça a disparu. Maintenant, ça a repris. Et ça se retrouve seulement dans les chefs de lieu de région. À Dapan, il y en a. Nous étions deux avant qu'on m'affecte à Mango. Alors, à Kara, il y en a. Et ils sont au chef lieu. Ils ne sont ni à Bassa, ni à Bafilo. Et à Atakpamé, il y en a. Ils doivent être au nombre de 4 ou 5. Ils sont tous à Atakpamé, à Kpalimé, il y en a, ils sont tous là-bas. À Thiévi, il y en a, ils sont tous à Thiévi, à Lomé, il y en a. Et nous avons la chance que dans la région des savanes, n'ayant pas beaucoup d'inspections, nous avons fait la particularité. Nous ne sommes que deux, et il y a un à Dapan et un à Mango. Maintenant, l'orientation scolaire commence à quel moment? Voilà. En principe, l'orientation scolaire commence même normalement déjà à l'école primaire. En essayant de voir, de tester l'enfant pour voir dans quel domaine l'enfant réussit mieux. L'enfant est habile dans quel domaine? Normalement, c'est depuis le primaire. Mais nous n'avons pas de conseil d'orientation. La seule chose, c'est que si un parent nous approche, on peut lui donner quelques conseils pour essayer de les appliquer. Mais à défaut, au niveau du collège, au moins à partir de la classe de 4e, le cycle d'orientation, les deux cycles du collège, il y a le cycle d'observation 6e, 5e, et le cycle d'orientation 4e, 3e. Au moins déjà à partir de la classe de 4e, il faut nécessairement commencer par parler de l'orientation scolaire aux enfants. Il faut commencer par discuter de leur ambition. Il faut que les enfants sachent pourquoi ils vont à l'école. Ce n'est plus en ce moment une question de « c'est pour apprendre à lire et à écrire ». Non. Tout le monde sait que ça, ce n'est qu'une réponse un peu vaseuse, parce que ça ne circonscrit pas l'ambition de l'élève. Donc déjà, à partir de la classe de 4e, l'orientation scolaire doit commencer.
1: Oui, allô? Oui, c'est qui s'il vous plaît? Allô? Présentez-vous s'il vous plaît. Aïe, aïe, il est parti.
0: Alors donc, voilà à peu près, par rapport aux moyens dont nous disposons, l'âge par rapport auquel il faut commencer déjà par parler de l'orientation scolaire aux enfants. Donc déjà au plus tard, à partir de la classe de 4e. Mais sinon, s'il y a les moyens, déjà, même à l'école primaire, on essaie de tester l'enfant pour voir ses habiletés. Mon enfant, il est bon dans quoi? À travers des petits jeux. Et on arrive à circonscrire l'enfant pour savoir dans quel domaine l'enfant est suffisamment habile. Voilà ce que je pouvais apporter comme réponse à la question que
1: M. Sakizou
0: nous a posée. Alors, nous allons revenir en Tchokossi par rapport à, aux critères sur lesquels...
1: Les deux critères restants.
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1: Ok, merci beaucoup, mesdames et messieurs, chers amis de la radio Mère La Voix de l'Oté. Nous tendons comme ça vers la fin de notre émission, mais monsieur Traoré, je vais vous poser une question un peu bizarre.
0: Oui.
1: Est-ce que la série A4 est-elle encore bon?
0: Merci, monsieur Tanko. La question n'est même pas bizarre. Elle est d'actualité. Elle est d'ailleurs même fondamentale. La question n'est pas du tout bizarre. Et moi, Traoré, moi, je ne vais pas vous dire que la série A n'est pas une série porteuse, non. Je ne vais pas le dire. Je sais que l'État a défini des curricula et l'État sait pourquoi dans les séries, après le PC au Togo, il y a la série C, du moins au niveau d'enseignement général, il y a la série C, il y a la série D, il y a la série A. Je sais également que depuis un certain temps, l'État est en train de motiver les gens à opter pour le domaine des sciences. Parce que l'État estime que c'est ce domaine-là qui est le domaine porteur. Mais je dis aux gens de faire extrêmement attention par rapport au discours qu'on tient. Parce que si moi, Traoré, je vous dis sur la radio La Voix de l'Outil que la série A n'est pas une bonne série, ça veut dire que les milliers de parents, les milliers d'élèves qui sont en série A auront le droit même d'attaquer l'État pour leur dire, mais si vous savez que votre série-là que vous avez créée va conduire au chômage, pourquoi nous avoir laissé nos enfants prendre cette série-là avant de nous le dire? Mais ce que je sais, toutes les séries sont bonnes. Toutes les séries permettent d'avoir accès au monde du travail. Je reconnais également aussi que la série D a plus d'opportunités dans le domaine du travail que la série A. Ça, il faut le reconnaître. Parce que nous aurons peut-être l'occasion dans nos prochaines émissions de parler des secteurs porteurs, de discuter pour voir, au vu d'aujourd'hui, au Togo, quels sont les domaines dans lesquels on peut trouver facilement de l'emploi. Et vous vous rendrez compte que la plupart des secteurs que nous allons évoquer sont plus liés à la série D, la série C, plutôt que à la série A. Maintenant, ça ne veut pas dire que quand on fait la série A, on est voué au chômage. La série A est une série qui n'admet pas d'approximation. C'est une série qui n'admet pas d'à peu près. Ça dit que on est bon dans le domaine de la série A, on y évolue, on va trouver d'issue, on va trouver du boulot. Mais très souvent, le problème se pose comment? Quand les enfants ont le BPC, et quand on est en train de leur repartir, on dit, voilà, lui, il peut faire la série D, série D, série D. On dit, ah, lui, il peut faire la série A, série A. Et à un moment donné, il y a un tas d'élèves. Il y a un tas d'élèves qu'on n'arrive pas à orienter. Parce que les notes sur les bulletins et sur les relevés ne montrent pas clairement quelle série
1: l'enfant peut faire.
0: Et non, ne pouvant pas les orienter, très souvent, on dit, bon, vous là, allez faire la série A. Vous comprenez un peu? Ça veut dire qu'en fait, c'est un problème d'orientation qui les a amenés en série A. Ils n'étaient même pas préalablement destinés à la série A. Et maintenant, clopin, ils se débrouillent et quand ils finissent maintenant, alors il y a des difficultés d'insertion professionnelle.
1: Vraiment.
0: Sinon, la série A a des opportunités, mais c'est une série qui n'admet pas d'approximation. Qui n'admet pas du tout d'approximation. C'est une série où, soit on est bon, soit on ne l'est pas. Nous qui sommes en train de nous bavarder aujourd'hui sur la radio, nous n'avons pas fait d'autres séries que la série A. Mais ça ne veut pas dire que pour pouvoir réussir dans la vie, il faut faire forcément la série A. Ça ne veut pas dire qu'au jour d'aujourd'hui où le Togo, il y a encore la série A, je crois que ce serait une erreur grave de dire que la série A est une mauvaise série. Ce serait une erreur grave. Même s'il y en a, parce qu'il paraît qu'il y en a qui tiennent de ces propos, c'est parce qu'ils ne connaissent pas les opportunités que offre. Mais moi, personnellement, tenant compte du marché de l'emploi, tenant compte des secteurs porteurs, je suis tenté de dire que ceux qui font les séries scientifiques ont plus d'opportunités que ceux qui font les séries littéraires.
1: Merci.
0: Et ça, même si on m'amène devant n'importe quel tribunal, je leur dirais que en fonction de ceci, ceci ou cela, c'est ça qui m'a amené à le dire. Voilà.
1: Merci beaucoup. Et vous pouvez dire ça en quelques minutes, en une ou deux minutes en langue locale, pour que les parents aussi.
0: Merci beaucoup. Et là, mon côté encore, Besanka, quand on brille lycée, série B, Africa, série A. Et ce Besanka, est-ce que une série. 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
0: 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Donc, chacun a eu. Mais est-il de Kébé en a eu? Il est un oui comme moi. Amen, a eu caché. 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
1: Ok. Merci beaucoup, mesdames et messieurs, chers amis de la radio Mère La Voix de Loti. Et nous tendons comme ça. Nous sommes presque à la fin de notre émission. Monsieur Traoré, votre mot de fin.
0: Merci beaucoup, cher ami. Je ne sais pas peut-être que. Les gens ne nous ont pas beaucoup suivis aujourd'hui, ou peut-être que la thématique ne les a pas intéressés. Nous allons y revenir suffisamment parce que il s'agit de l'avenir de nos enfants.
1: Vraiment.
0: Nous n'allons pas nous amuser là-dessus parce que c'est important. C'est tellement important qu'il faut que nous parlons de cette orientation. C'est important. Donc mon mot de fin une fois encore, c'est d'encourager nos élèves. De souhaiter bonne chance, bonne révision et bonne chance à tous nos élèves qui préparent encore les examens et à ceux qui l'ont déjà fait, comme ceux de la première, que les choses soient bonnes. Et je prie Dieu qu'il nous garde d'ici samedi prochain et que nous puissions aborder un autre thème qui puisse nous permettre de nous instruire davantage par rapport à notre vécu quotidien. Je voudrais, si vous, avec votre permission, rappeler que si éventuellement un collègue enseignant, un inspecteur, a un thème qu'il trouve normalement d'actualité et intéressant, il peut nous contacter. S'il n'a pas le temps de passer à la radio, il peut nous contacter pour que nous discutions ensemble de ce thème et de voir dans quelle mesure on peut même être ici à deux ou à trois pour discuter de ce thème dans l'intérêt de nos populations.
1: Est-ce que vous donnez votre numéro ?
0: Mon numéro, oui, évidemment, ce n'est pas secret. Mon numéro, c'est 90 86 86 54. 90 86 86 54. Donc, il y a des gens qui sont en train de se faire. Il y a des gens qui sont en train de se faire. Il y a des gens qui sont en train de se faire. Il y a des gens qui sont en ne ayanda bonya zamani ama eyon kana ne dongo asuma busuye bi nje babusaye basubusuye banya busaye la ngashi ama anzamani washima nyeme ikune baye sanga basube ye betenge 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
3: Merci beaucoup. Nous sommes au terme de cette émission consacrée à l'orientation scolaire. Nous retenons que un bon choix d'orientation se prépare avec information, dialogue, information, dialogue et confiance en soi. Chaque parcours est unique et l'essentiel est de trouver une voie qui correspond à ses compétences, à ses passions et à ses objectifs. Merci beaucoup à M. Traoré et pour ses précieux conseils ainsi et qu'à vous, chers auditeurs, pour votre fidélité et votre attention. Rendez-vous très bientôt pour une nouvelle émission et bonne suite de programme sur la radio communautaire La Voix de l'Outil. À l'animation de cette émission, vous avez M. Nassoro Tanko Muniro et à la technique M. Kodio Apilete. Bonne suite de programme sur la fréquence 104.5. Bye bye.
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7: 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L'Organisation internationale pour les migrations, OIM, à travers le mécanisme de stabilisation des états côtiers, MSEC, informe les opérateurs économiques de la région des savanes qu'un appel à préqualification des fournisseurs de biens et services est lancé dans la région des savanes. Cet appel vise à constituer une base de données de prestataires qualifiés pouvant intervenir dans divers domaines, notamment travaux de construction et de réhabilitation, infrastructures communautaires, bâtiments publics, etc., fourniture de biens et équipements matériels, informatiques, mobiliers, kits, divers services logistiques, transport, location de véhicules, fourniture de carburant, services de restauration et d'hôtellerie, services de communication et production, médias, organisation d'événements et facilitation, ateliers, formation, consultations communautaires, études, formation et assistance technique, services de traduction et d'interprétation, autres services pertinents en lien avec les activités du MSEC, les modalités de participation ainsi que la liste des pièces à fournir sont disponibles auprès du bureau de l'OIM à Dapan. Période d'enregistrement des fournisseurs du 8 au 12 juin 2026 à Naki Est du 8 au 11 juin 2026, lieu préfecture de Pengal. Ouest de 9h00 à 15h00 minutes à Gando du 8 au 9 juin 2026 lieu préfecture de Loti Sud de 9h00 à 15h à Mango du 10 au 11 juin 2026 lieu radio communautaire voie de Loti de 9h00 à 15h00 minutes document requis fiche d'information du fournisseur fournie par l'OIM déclaration de conformité fournie par l'OIM licence commerciale carte CFE, certificat d'immatriculation fiscale, attestation de compte bancaire, pièce d'identité du responsable. L'OIM encourage particulièrement la participation des entreprises locales respectant les principes de transparence, d'éthique et de qualité. Pour toute information complémentaire, veuillez contacter le bureau de l'OIM à Dapaon, au quartier Nassablé, maison Campor, 200 mètres avant SOS Village d'Enfants, ou envoyer un email à csmsupplychin@iom.int ou appeler le plus 228 90 72 58 00 ou le 92 48 12 81.

chapitre 7. Vaincre le manque de pardon. La Bible affirme avec force qu'à la nouvelle naissance, après la repentance, nous sommes pardonnés pour tous nos péchés, passés et présents. Ainsi, nous pouvons nous approcher avec assurance du trône de la grâce et rejeter le sentiment de culpabilité par lequel Satan nous tenait captifs. Il est indispensable de vous rappeler que si vous ne pardonnez pas, la Bible dit que Dieu ne peut pas vous pardonner. Matthieu 18, verset 35. Ce n'est pas qu'il ne veuille pas vous pardonner, mais il ne le peut pas. Il est obligé, à cause de son intégrité, de respecter les lois ou les principes qu'il a lui-même établis. 5 choses à savoir sur le pardon. Numéro 1. Pardonner, ce n'est pas oublier. C'est simplement libérer votre mémoire, afin que celle-ci puisse se remplir de pensées et de sentiments positifs qui vont construire votre destinée. Un proverbe dit « Qui veut aller loin ménage sa monture ». Si vous êtes surchargé, vous ne pourrez pas aller bien loin dans la vie. Christ vous propose de vous décharger sur lui de tous vos fardeaux et de prendre son joug qui est léger. Choisissez de laisser aller ces personnes qui vous ont blessé et laissez s'exprimer le pardon de Christ au travers de vous. Point numéro 2. Une personne qui s'aime pardonne, car elle ne veut pas donner à Satan une seule occasion de se réjouir à son sujet. Elle pardonne car elle a en elle la nature de Dieu. Au numéro 3, ne pas pardonner équivaut à se dénaturer. Souvenez-vous que vous avez été créé avec la nature de Dieu. C'est votre première nature. Le manque de pardon est donc une seconde nature. Revenez à votre première nature, celle que vous aviez avant la fondation du monde lorsque vous étiez en Christ. La vraie vous pardonne naturellement. Laissez-la simplement se manifester. Pardonnez, car vous êtes l'image de Dieu. Pardonnez-vous vous-même d'abord, et pardonnez aux autres ensuite. Point numéro 4. Pardonner n'est pas une question de sentiment ou d'émotion. Vous ne pardonnez pas parce que vous le sentez. Vous pardonnez parce que vous avez décidé de pardonner. Si vous chantez parce que vous êtes heureux, alors vous dépendez de vos sentiments et de vos émotions. Il vous faut une bonne nouvelle pour vous réjouir. Mais si vous êtes heureux parce que vous chantez, alors vos sentiments et vos émotions dépendent de ce que vous décidez. Dans ce cas, vous contrôlez vos émotions et les dirigez dans le sens de votre édification personnelle. C'est cela l'attitude des vainqueurs. David exprimait la même attitude lorsqu'il disait « Mon âme, virgule, bénit l'Éternel. » Psaume 103, verset 1. Il ne laissait pas le choix à son âme, car il savait que l'âme, qui est le siège des émotions, de la pensée, des sentiments et de la volonté, fonctionne comme les vagues de la mer. Il ne pouvait pas laisser son âme déterminer le niveau de son engagement et de sa consécration envers Dieu. Décidez de pardonner en l'ordonnant à votre âme, car c'est elle qui a été marquée. N'attendez pas de le sentir. Ordonnez-le et vous le sentirez plus tard. C'est une question d'attitude. Point numéro 5. Pardonner requiert de marcher par la foi. Paul écrit dans Romains 6, verset 11. Ainsi, regardez-vous comme étant mort au péché et comme étant vivant pour Dieu en Jésus-Christ. Littéralement, l'expression « regardez-vous » signifie « acceptez l'idée selon laquelle » ou encore « considérez-vous » ou encore « reposez-vous sur le fait que ». Le jour où vous acceptez de croire que Christ en vous règne, vous ne laissez plus le péché régner en vous. Souvenez-vous que votre vieil homme, encore appelé vieille nature, n'est pas mort, mais crucifié, ou encore réduit à l'impuissance. Le jour où vous oubliez de le crucifier, il reviendra à la vie et vous marcherez de nouveau par la chair, c'est-à-dire avec les vices, les passions et les blessures émotionnelles de votre vieil homme, donc de votre passé. Cependant, comprenez que la personne qui, à l'intérieur de vous, avait du mal à pardonner a été crucifiée. Le vrai vous est comme Christ. Tout ce que Dieu est, vous l'êtes. Tout ce que Dieu fait, vous pouvez le faire sans aucun effort. Il suffit simplement de regarder constamment à la vérité. Il ne s'agit pas de sentir que vous êtes libéré du péché. Il s'agit de le savoir. Premièrement, vous devez reconnaître le fait. Et deuxièmement, vous devez accepter de le visualiser. Vous devez accepter de vous voir mort au péché et donc libéré de son emprise. C'est lorsque vous le croirez que vous le vivrez. Mon témoignage personnel. C'est par cette révélation de la mort au péché que j'ai personnellement été libéré de la convoitise des femmes qui
qui m'a tenu captif pendant la première année de ma conversion. Je luttais contre la convoitise avec mes forces et je n'y arrivais pas. Et puis un jour, j'ai supplié le Seigneur de me délivrer et il m'a révélé que mon problème était mon ignorance. Il m'a expliqué qu'il y avait deux natures à l'intérieur de moi, la vieille nature et ma nouvelle nature. Le vieil homme ou encore la vieille nature était crucifié, mais je luttais contre ses passions parce que je considérais qu'il était vivant en moi, puisque je sentais en moi ses vices et ses passions impures. Et puis un jour, j'ai fini par comprendre et accepter le fait que ce vieil homme qui me faisait pécher était mort et qu'il agissait en moi parce que je le croyais vivant. Au moment où j'ai accepté le fait que la convoitise ne pouvait plus régner en moi, j'ai cessé d'être tourmenté. Dès que la victoire a été remportée à l'intérieur, elle est devenue visible à l'extérieur. Résultat, Dieu m'a préservé de l'immoralité sexuelle depuis ma conversion jusqu'à mon mariage en 1999. Partage ce témoignage avec vous simplement pour appuyer le fait que le processus est le même pour être libéré de toute forme de péché. Vous devez d'abord comprendre ou encore savoir, puis accepter de voir cette photographie de vous-même libérée du manque de pardon. Ça, c'est la perception. Cette perception influencera ce que vous concevrez. Et ce que vous concevrez influencera ce que vous croyez et ce dernier déterminera ce que vous recevrez au quotidien. Le vrai géant à l'intérieur de vous est bien trop puissant, trop aimant, trop saint, trop à l'image de Dieu pour être retenu captif dans les filets des pensées impures. Oui, votre vieil homme pourrait vivre esclave de l'impureté. Vous, certainement pas. Vous êtes un vainqueur, un champion, et vous ne pouvez pas laisser votre pire ennemi Satan se réjouir de la sorte à votre sujet. Alors relevez la tête et dominez sur le péché au nom de Jésus.

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1: 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Par Ivan Castanou. Troisième partie. Développer une mentalité de gagnant. Chapitre 8. Développer le sens de la responsabilité. Une des différences fondamentales entre les personnes qui échouent et celles qui réussissent est que celles qui réussissent ont appris à assumer la responsabilité de leur destinée. Celles qui échouent passent leur temps à imputer au monde entier la faute et la responsabilité pour ce qu'elles sont aujourd'hui. La plupart des gens ont une très bonne et une très pertinente excuse pour justifier ce qu'elles sont aujourd'hui. Ce n'est pas souvent leur faute, car c'est toujours la faute de quelqu'un d'autre. Comment en êtes-vous arrivé là où vous êtes aujourd'hui? Comment se fait-il que vous ne soyez pas la personne que vous devriez être? Comment se fait-il que vous ne soyez pas en train de faire ce que vous rêvez de faire? À cette question, la plupart d'entre nous répondent par une excuse. C'est certainement la faute à quelqu'un d'autre. Je ne suis pas responsable de ce qui m'est arrivé. C'est certainement à cause de la colonisation, ou de mes parents, ou de mon mari, ou de ma femme, ou de mes professeurs, ou des leaders religieux, ou mieux, c'est la faute de Satan, des sorciers, etc. Bref, c'est la faute des personnes qui avaient de l'influence sur moi, et qui ont abusé de moi, qui m'ont maltraité, qui m'ont mal enseigné, qui m'ont rejeté, frappé, méprisé, etc. Il est vrai que nous avons tous été influencés par ce que nous avons entendu, vu et vécu dans notre passé. Mais en réalité, beaucoup de personnes sont passées par le même processus que vous et moi. Mais elles s'en sont relevées, elles ont réussi à faire en sorte que leur vie compte et produise un impact positif. Comment ont-elles fait? Elles ont compris qu'elles ne peuvent pas toujours changer ce qui leur arrive, mais elles peuvent changer leur attitude vis-à-vis de tout ce qui leur arrive. Elles ont simplement réalisé qu'elles possèdent le pouvoir de choisir leur réponse. Vous n'êtes pas la première personne à avoir été abusée, rejetée, méprisée, opprimée ou mal enseignée. Beaucoup d'autres, comme vous et moi, l'ont été également. Mais certaines ont réussi à se relever et à changer l'histoire de leur vie en commençant par être responsables de leur destinée. Une étude faite aux États-Unis sur 300 leaders de renommée mondiale a révélé que 50% d'entre eux ont grandi dans la pauvreté ou ont vécu des abus dans leur enfance. Parmi ces leaders, l'on retrouve Martin Luther King Jr., Winston Churchill, Franklin Delano Roosevelt, Mère Teresa, Albert Einstein, Helen Keller, Clara Barton, etc. La même étude a révélé que 25% d'entre eux avaient de sérieux handicaps physiques. Donc au total, 75% de ces 300 leaders ont grandi dans des conditions très difficiles. Mais cela ne les a pas empêchés de devenir des leaders de renommée mondiale. Très tôt, j'ai personnellement compris que ce n'est pas ce qui nous arrive qui nous affecte, mais c'est notre réaction à ce qui nous arrive qui fait la différence entre la mentalité de gagnant et de perdant, telle qu'elle est exprimée dans le tableau suivant. Les gagnants se voient comme étant la cause de ce qui leur arrive, les perdants cherchent quelqu'un à blâmer pour ce qui leur arrive. Les gagnants se concentrent sur les solutions, les perdants se concentrent sur les problèmes. Les gagnants se concentrent sur le futur, les perdants se concentrent sur le passé. Les gagnants se demandent qu'est-ce qui peut être fait. Les perdants se demandent qui faut-il accuser. Je me souviens d'avoir lu le témoignage de Booker T. Washington. C'est un noir qui, à l'époque de l'esclavage, a subi les sévices que nous avons tous vus mis en image au cinéma. Ce n'est pas du racisme que les esclaves noirs ont subi. Je crois sincèrement que dans le droit international d'aujourd'hui, ce traitement aurait été qualifié de crime contre l'humanité. Et ces esclaves avaient tous de bonnes raisons de haïr les blancs pour ce qu'ils ont enduré. Mais, interrogé à l'abolition de l'esclavage sur la haine qu'ils devaient certainement ressentir envers les blancs à cause de ces horreurs, Booker T. Washington a répondu « Je ne permettrai jamais à un homme de dégrader mon estime personnelle en m'amenant à le haïr. » Voyez-vous, il a choisi une réponse différente de celle de la plupart des gens. Vous ne pouvez pas changer ce qui vous est arrivé. Et vous pouvez choisir, par la grâce de Dieu, de répondre positivement à ce qui vous est arrivé. Ceci devient possible lorsque vous saisissez que toutes choses concourent au bien de ceux qui aiment Dieu et sont appelés selon son dessein. Quelles sont les caractéristiques des excuses, des blâmes? La zone de confort. En disant « ce n'est pas ma faute », les personnes qui blâment les autres ont tendance à se déresponsabiliser et à se réfugier dans une zone de confort. Dans cette zone de confort, vous vous sentez souvent à l'aise parce que, au moins, vous pensez n'y être pour rien. Vous choisissez de vous asseoir à la station d'arrêt de l'échec sous prétexte que c'est quelqu'un qui vous a déposé là. Le problème est qu'en réalité, cet arrêt de l'échec n'est pas l'endroit où vous voudriez passer le reste de votre vie. À cet arrêt de l'échec, les gens passent leur temps à être amers, cyniques et critiques envers les autres, surtout envers ceux qui progressent dans la vie. Vous vous faites aussi des amis qui ont la même attitude que vous, c'est-à-dire qui passent également leur temps à tirer sur le reste du monde. Ces personnes ont souvent du mal à bien s'entendre avec celles qui ont décidé de prendre les rênes de leur vie. Les personnes qui demeurent dans cette zone de confort de l'échec et de la frustration n'attirent souvent que d'autres qui sont aussi brisés et frustrés qu'elles-mêmes.
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Fidèle auditeur auditrice de la radio communautaire La Voix de l'Oti, mesdames, mesdemoiselles et messieurs, bonsoir à vous toutes et à vous tous qui nous suivez actuellement sur la chaîne mère de l'Oti et bienvenue à l'heure de l'émission Lecture pour tous. Lecture pour tous, une émission de découverte des romans et des auteurs. Fidèles auditeurs, auditrices, nous sommes aujourd'hui au lundi 8 juin 2026 et nous poursuivons donc en ce jour notre aventure de découverte toujours consacrée à l'œuvre intitulée Nawir de l'auteur Kofi Bok. En ce jour donc, nous allons terminer cette belle aventure de découverte de l'œuvre intitulée Nawir. Donc, sans trop de commentaires, sans trop tarder, mesdames et messieurs, nous allons très rapidement nous replonger dans ce roman et terminer la découverte avec les trois derniers chapitres de l'œuvre. Nous rappelons donc à tous nos fidèles auditeurs, à tous ceux qui participent le plus souvent dans l'émission et à tous ceux qui voudraient donc commencer par participer dans l'émission que vous avez la possibilité, mesdames et messieurs, de nous envoyer vos messages simples, ce qu'on appelle SMS, ou vos messages WhatsApp au numéro 90 49 60 60 90 49 60 60. Et donc après la fin donc de cette belle découverte, nous aurons à présenter un résumé général de l'œuvre avec une petite présentation pour accompagner nos élèves en classe de terminale. Avant donc de poursuivre, nous rappelons que l'œuvre que nous sommes en train de découvrir, intitulée Nawir, est inscrite au programme de l'enseignement du français dans les classes de terminale A, D et C.

Suite et fin de l'aventure de découverte de l'œuvre intitulée Nahuir de l'auteur Kofi Boko. Page 151, titre Le justicier de Yemville. Le lendemain, Adl et Na décidèrent d'aller voir un film. Ils empruntèrent une voie peu connue. Ils se reposèrent sur un gros arbre, arbre totem, arbre fétiche, arbre des savanes et des forêts. Les racines du ciel, le même arbre robuste qui a conscience de sa grandeur, le baobab. Le répit dura quelques minutes. Ils reprirent chemin. Ils croisèrent un charpentier visiblement esclave de ses propres convictions. Ce dernier portait un habillement qui, à première vue, déclenche l'hilarité. Il avait le sentiment d'un homme chaste, menacé de commettre un crime. Il avait aussi le désir d'un captif. Son souffle chantait l'hymne à la liberté. En revanche, il vivait dans la litanie des fatalités. Ne voulant l'aide de personne, il construisait seul sa maison. Il semblait faire le justicier de son siècle. Il montait, il descendait, seul. La botte de paille tombait, les clous tombaient. La charpente manquait de tenir convenablement sur le mur. Le tout glissait. Il reprenait tel un sisype moderne. Les deux spectateurs furent troublés. « Pourquoi cet homme travaille-t-il seul ?» interrogea le petit. « Il n'est pas seul, » répondit Adl. « Mais comment ça ?» reprit le petit. Il écarquilla bien les yeux avant de continuer. « Il n'y a personne autour de lui. » Dans la case que couvrait le charpentier, il y avait un petit garçon qui pleurait toutes les larmes de son corps. Ce petit ne peut en rien l'aider dans sa dure tâche. Non, Adl, il faut être un fou allié pour vivre comme cet homme que je vois devant moi. Du calme, mon petit, du calme. Le charpentier écoutait avec attention la conversation des passants. Il descendit du toit et alla calmer le petit garçon qui pleurait. « Ne pleure pas, mon enfant. Bientôt, la nuit va tomber. » À présent, nous sommes sûrs que nous ne dormirons plus à la belle étoile. Et le petit enfant cessa de pleurer. Non satisfait, Na continua ses lamentations. Il n'y a ni meubles, ni lampes dans cette case. Comment vont-ils dormir? Le charpentier sourit et répondit. Mon petit, la nuit, j'éclairerai ma case avec ma lumière intérieure. C'est un fou! Acheva Na. C'était clair pour Adl. Comme quoi, selon que l'on entre dans la lumière ou que l'on en sorte, la perception visuelle n'est pas la même. Le charpentier se souvint que quand on aime quelqu'un, on lui souhaite de bonnes choses. Bonne route, mes amis, dit-il à l'endroit des passants, Adl et son écuyer. Et les deux passants continuèrent leur paisible chemin. Ils débouchèrent sur un cimetière. Là, une termitière, une majestueuse tour de 7 mètres de haut, forçait la curiosité de tout passant. C'était un monde géant dans un monde plat. C'était surtout des vies, des mondes, enfin des modes. Adl conclut que c'était une blague, une sérieuse blague, une blague arabe. Les deux éclatèrent de rire. Tant qu'on n'est pas disqualifié, la route continue. Ils rentrèrent sous un rognier où les attendait Nahuir. Et l'astre du jour fit défection. Le noir envahit le reste. Ce fut l'heure de rentrer à la maison. Anna Nahuir attendait depuis une heure pour le dîner.

page 154, le contrat d'adultère avec peur. Anna Nahuir prenait sa douche matinale. Nahuir était déjà sortie. Na attendait son instructeur. Une douce musique à l'anglaise régnait dans le salon. Le téléphone pleura. Na sortit pour décrocher. Le temps de le saisir, il s'arrêta. Na retourna dans sa chambre une deuxième fois. « Allô ?» dit le petit. « Allô, je voudrais parler à Anna. Elle est dans la douche. Rappelez dans 10 minutes. »« Non, je préfère garder l'écoute. Dans ce cas, je m'en vais vous la chercher. »« Qui êtes-vous, s'il vous plaît ?»« Une connaissance à elle. Gardez l'écoute. » Anna Nahuir apparut dans une serviette blanche. Elle était pressée de savoir qui c'était. Elle prit le combiné. « Anna, c'est toi ? Il faut que je te parle, c'est urgent. »« Zahir, s'il te plaît, laisse-moi tranquille. » Ayant compris que la mère rentrait avec cette conversation dans une impasse, Na s'éclipsa derrière la porte encore ouverte. Son soupçon se confirma du coup. Il se sentit blessé encore une fois. Anna continua. « Zahir, souviens-toi de tout ce que j'ai pu faire pour toi. Je suis mariée, tu le sais. Peu importe. On pourra se voir où tu le désires. Se voir, c'est le comble. Je sais. Ton mari voyage sur Taïwan. Je suis mariée, tu le sais. » La seule vraie raison à donner son accord était la parole donnée. À gauche comme à droite, nul ne peut se prévaloir de sa propre turpitude. C'est un principe sacro-saint. C'est exactement comme dans un carnage écologique où l'imbécile est contraint de se réfugier encore dans le même biotope. Dans une scène, on n'est pas toujours acteur. Tout bascule vite. De spectateur, on devient facilement acteur. Ou c'est le contraire. De débuteur, on devient créancier. Lorsqu'à l'entrée d'un restaurant, le service est libre, il faut tout de suite penser au coût à payer à la sortie. La désinvolture avec laquelle s'opère le marché au contact des réalités prend forcément les couleurs de la gaguerre. Au moment venu, même les naïfs deviennent bestialement exigeants. Un concours de circonstances expose toujours la grosse bête. Le tout donne une vie falsifiée qui rejette les apitoiements et applaudissements. Quand on est condamné par les dieux, on ne peut que mendier l'aumône. Un oui est un consentement. Un non exprime un refus catégorique. Dans tous les cas, l'enthousiasme qui accompagne un oui ou un non s'abstient de prendre des couleurs du dernier besoin. Anna Nahuir, désormais les pieds liés, pouvait-elle se dérober de tout si facilement? Elle passa toute la journée à pleurer. Elle vit le grand ciel s'abattre sur elle. Elle se voyait parmi les êtres inachevés, les moins recommandables. Les non-élus qui font la ronde dans des cours sans couronne. On les sait farfelus. C'est dingue, c'est dindon à déplumer. La nuit, elle fit une grave crise d'asthme qui faillit l'emporter. Elle ignorait la leçon du surveillant de la rue Nafa. Si tu écris ta vie au brouillon, tu retrouveras ton avenir à la poubelle. Ou encore, lorsque le plaisir est devant, ce sont les larmes qui essuient la route. Le lendemain, elle tenta de recoller les morceaux de la veille. Elle obtint de son mari une soirée récréative à Labadi Beach, à la plage de Tema dans l'ancienne Gold Coast. Anna Nahuir se montra docile. Elle semblait dire à son cher mari les vœux de des sœurs des monastères, vœux de soumission, vœux de perpétuité, vœux de pauvreté. Pour justement défendre son amour envers son homme, son cœur. Elle était différente des autres jours. La soirée commença.
Une fille sans ventre, pratiquement nue, vint annoncer de bonnes choses. Elle avait une bouche écumante de désir qui s'ouvrit pour accueillir quelque chose de forte sensation. Elle était munie d'une dentition légèrement fendue devant. Le tout semblait laisser passer quelque chose de si léger. Son regard était élastique avec des yeux dormants. Mesdames et messieurs, bienvenue à cette soirée. Elle avait une voix d'enfant de cœur. Un homme d'une éducation douteuse lança : Fille, fille a tué par la verge. Un autre homme retorqua : Elle n'est pas vierge, mon vieux. Franchement, les deux hommes n'avaient pas tort, mais la pudeur, la fille traînait son frêle corps sur l'esplanade VIP, montée pour la circonstance. Ses lèvres se montraient bien accueillantes. Le souffle qui sortait de ses mouvements de respiration exprimait une sensation de meilleur moment de l'extase. Un instant après, on annonça le ballet populaire. Un clown apparut sur la scène et entonna une chanson peu populaire. Au moment fatidique, le grand pouce ne comprendra rien. Au grand jour, le grand pouce ne comprendra rien également. La chanson fut comprise en chœur. La chanson fut reprise en chœur. Nahuir n'y comprit rien. Il tourna et retourna son visage. Il vit au loin le millionnaire du dimanche gras. Anna était présent. La salle était pleine à craquer. Au moment fatidique, le grand pouce ne comprendra rien. Au grand jour, le grand pouce ne comprend rien. Les danseurs, sauvagement maquillés dans des habits d'une couture exotique, entrèrent en scène avec un rythme endiablé. Les pas exprimaient à la fois une philosophie et un savoir, une philosophie d'existence et un savoir-faire épatant. Les cœurs furent comblés de satisfaction, les âmes remplies de paix et le ballet reprit le dessus. Pour la première fois, comme vomi par les dieux olympiens, Djobo apparut. Waouh! Un vrai Tintin Moroki. Un vrai Tintin Moroki. Terme en anoufo. Il te piétine, tu meurs. Une laideur effroyable. Un visage grandement massique. Il avait un air de prisonnier fuyard.

pour la première fois comme pour la première fois comme vomi par les dieux olympiens, Djobo apparut. Waouh, un vrai tintin mort qui il te piétine, tu meurs. Une laideur effroyable, un visage grandement massique. Il avait un air de prisonnier fuyard et d'un promeneur rêveur obligé de rentrer bredouille après un rendez-vous inopiné. Il portait des savates mille fois rapiécées, mais encore déchirées. Il était toujours dans le délire d'artiste. Personne n'était surpris, sauf lui-même, de voir pour la première fois Nahuir et sa famille. On lui tendit le micro. Personne ne croyait à ce qu'il racontait. Ses paroles viraient au pire. Ses dires tiraient au délire. Ses rires ne prêchaient pratiquement rien. Djobo raconta qu'il était fils de polygame. En effet, son père aurait eu 7 femmes. Pendant 7 bonnes années, aucune d'elles n'aurait donné d'enfant. Le père avait été traumatisé pendant longtemps. Un jour, il aurait consulté les dieux d'Olympe. L'oracle aurait tout révélé. Il fit une promesse aux dieux consultés. Tous ignoraient les termes précis de la promesse faite aux dieux. Une nuit, il fit un songe qui devint réalité. La Benjamine des 7 femmes conçut un enfant. Djobo fondit en larmes. Pas de bonheur ni de malheur. Le voilà abandonné. Il fit un serment. J'ouvrirai les cœurs à la joie. Dès que l'humanité vivra mieux, je bâtirai une cité de joie. Dès que cesseront la cruauté et l'indifférence des humains, et quand le rôle de secrétaire de colombe m'échouera, je parlerai franc, mais là franc, avec toi mon frère, ma sœur. Après avoir sermonné l'outrageux, je compléterai ma liste par paix durable, je le jure. À peine finissait-il que 2 hommes de sa trempe vinrent le chercher. Il fut traîné vers ailleurs. Nahuir sourit profondément avant de se tourner vers Anna, quasi perdue. « Chérie, tu entends? C'est bien fort, n'est-ce pas? Bien plus. Es-tu d'avis? Pourquoi pas? Et toi? Entièrement. J'exagère. Non, non, non, vraiment? Vraiment. » Le couple se rapprocha davantage. De loin, Anas, l'artiste, eut honte, ainsi que Adl. La soirée prit fin et Nahuir rentra chez lui avec sa famille.

dernier chapitre de l'œuvre, l'avion avait bien décollé. Page 160. Le jour du départ pour

l'aéroport, le plat de riz à la cuvette fut servi. Le PDG surprit sa suite par une bouteille de champagne des Pays Basques, vieux de 50 ans. Un long baiser avait scellé le moral de Nahuir sur le point de partir. Anna Nahuir retourna à la maison bien en forme. Zahir avait suivi toute la scène. Il fut ébahi. Il aimait les belles amours. 15 minutes après le vol, le téléphone d'Anna Nahuir vibra. « Je passe te voir à la maison dans exactement une heure. » « D'accord. » Anna Nahuir voulait définitivement se libérer de cette lourde charge, vieille de 12 années. Arrivée à la maison, un coup de tonnerre bouleversa tout le théâtre. « Maman, peux-tu m'expliquer tous ces messages que j'ai découverts ?» demanda Nna à Anna Nahuir. « Mon ange, à quoi tu joues ? Aux pirates ? Réponds-moi, maman. Je vais t'expliquer mon cœur. Il s'agit des erreurs de messagerie. » « Erreurs de messagerie ? Non, maman. » À ces mots, Nna fit sa valise. Il menaçait furieusement sa mère. Quand le cyclone envahit le divan, le salon est malade. Aucune chanson d'amour ne pourra ralentir la vitesse de la rage. Anna Nahuir se vit dans un navire en plein naufrage. Ses nerfs l'abandonnèrent quand Nna lui déposa une note sur la porte du salon. Elle tenta de l'interrompre. « Mon grand, de quoi as-tu besoin ?»« De pleurer. »« J'ai un joli cadeau pour toi, mon petit chou. » Nna fit claquer la porte. La mauvaise comédie avait tourné à la bonne tragédie. Le dénouement n'était guère prévisible. Nna prit la porte. Il tenait son sac d'aventurier expérimenté. Il eut l'idée de partir pour Kidal, au nord du Mali, sur les traces de Claude et de Ghislaine Dupont. Grand reporter français, la lumière s'éteignit dans leur cœur. Sur les fronts, le malheur se lisait. Anna Nahuir s'effondra dans le canapé. Son corps luisait encore. Ses cheveux d'ange lui couvraient le visage. Le merveilleux maquillage de l'aéroport était intact. Zahir avait promis d'arriver dans quelques minutes. À vrai dire, la rencontre s'annonçait inoubliable. Mais pourquoi cette soudaine fugue de la part de Nna? Anna Nahuir se leva et prit la direction des toilettes. Le bon bain lui prit 6 minutes pour offrir la perfection. La beauté, dit-on, à Bombay est une arme de séduction. Elle revint un moment s'effondrer une deuxième fois au salon, à même le sol, sur un tapis qui dessinait les droits des générations futures. Michel Thor invitait sans arrêt le salon à la compassion d'un enfant. Les murs, on dirait muets, regrettaient les sourds murmures que chuchotait la présence inerte de la famille Nahuir installée à Yemville une nuit. La peur. 11 septembre. Tous les vols aériens étaient retardés de 10 heures pour motif sécuritaire. Nahuir revint à la maison. Il frappa à la porte, mais aucun signe de vie. Il appuya sur la sonnerie plusieurs fois. Rien. Zahir appela pour confirmer son arrivée. La plaisanterie avait atteint le comble. Comme sur un tableau sans couleur vive, Nahuir défonça la porte. Il découvrit un message. Nahuir, je ne suis pas ton fils. Tu n'as jamais eu un fils. Je pars à la recherche de mon vrai père. J'ai décidé de quitter cette vipère. Adieu, Nahuir. Nna. À cette lecture, Nahuir se jeta sur le corps d'Anna. Nahuir à la recherche d'explications. Il la secouait sans véritablement se rendre compte de quoi que ce fût. Nahuir, quel navire ! Zahir, qui depuis 7 jours préparait son corps par une mixture magique capable de réveiller la chose d'en bas même mort, apparut à la porte et commença. « Chérie, tu es là ? Voici le moment tant rêvé. Ton enfant

Marie de Marie ira pourrir au large de Yemville. La journée est mal choisie. Le pauvre, viens m'ouvrir cette maudite porte. Ananaoui, tu m'entends? Je vais te faire découvrir les merveilles de la vie. N'ayant pas de réponse, il entra. Il vit le noir. Il courut voir le corps d'Ananaoui qui était sans vie. Elle s'était suicidée. Il revint et découvrit Nahuir dans un fauteuil. « Tu as assassiné ta femme ?» rugit-il à l'endroit de Nahuir. Ce dernier resta littéralement muet. Zahir appela la police pour homicide volontaire avec préméditation. L'homme qui venait voler dans le champ du propriétaire avait trouvé des raisons de se plaindre et réclamer justice. La police arriva sur le champ. La mission était assurée par deux bonnes femmes, colosses et trapues au portrait masculin. Elles avaient tout pour être policières. Leur regard exprimait la nécessité d'équilibrer les choses en termes de genre. Rien ni de féminin, ni de féministe. Elles avaient la science de leur métier, aurait-on dit. Il est parfois salutaire d'ouvrir ses portes aux moins polis qui s'enlisent bien souvent sans clic ni hic dans les cliquetis des mots qu'ils ont peine à nommer eux-mêmes. Devant le corps inerte d'Ananaoui, Zahi ne peut se contenir. Il dévoila sans le savoir ni le vouloir le secret en sanglots. 12 ans auparavant, ta femme accouchait à l'hôpital de l'Espérance. J'étais un jeune docteur. Tu voulais un fils héritier. J'avais dû échanger un garçon contre une fille accouchée. La fièvre saisit tous les cœurs. Les regards avaient perdu tout leur sens. Entraînant les deux hommes vers la voiture de commandement garée dehors. Au moment de démarrer, une voix mi-lyrique, mi-agressive se fit entendre. « Attendez, s'il vous plaît, je suis Mimi. Quand on est sauvage, la queue est ce qui trahit. J'ai grandi derrière la maison. Ma mère était morte de chagrin de me voir devenir fille au bout de 2 jours. Sur mon acte de naissance, je suis un garçon et j'ai 12 ans. Nahuir est mon vrai père. » Tout portait à croire que Zahir n'avait pas eu le temps de changer le sexe des enfants sur papier. Il avait l'air d'un admis à l'asile psychiatrique. Lorsque le pudique colonise le ludique, la raillerie est appelée à régner. Tout le monde perd dans ce cas le réseau. Les policières embarquèrent les deux hommes avec facilité, comme l'eau rend la peau lisse. Ananaoui souleva la tête. Au fait, doit-on rester indifférent quant aux destinations des humains? Quoi qu'il en fût, à 115 mètres de là, la voiture de la police fit une panne sèche. Les deux policières qui avaient arrêté les deux hommes se fâchèrent. Elles abandonnèrent la voiture. Elles partirent bien furax. La conductrice sortit. Aïda Tichère, Ananaoui apparut méconnaissable. Coup de théâtre. Zahir Fauché ne put retenir son souffle. Il se jeta machinalement sur elle devant un Nahuir ahuri et hébété. Aïda Tichère, la sirène des vallées inexplorées, était follement amoureuse. Le monde devint sans raison. La logique franchit les frontières. Nahuir perdit ses sens et ne put résister. Les rôles recroisèrent leurs acteurs vrais. Les regards aussi. Puis, Nahuir tomba inlassablement dans les bras de la nouvelle conquérante. Deux couples se formèrent. Ils se prélassèrent pendant une bonne minute. Aussitôt, le PDG de la SGC arriva et amena Nahuir pour le voyage sur Taïwan. Et l'avion décolla effectivement. La légende raconta que Zahir fit un bon foyer avec Ananaoui
et Nawir fit un bon foyer avec Aïda Tichère.

Voilà, fidèles auditeurs, auditrices de la radio communautaire La Voix de l'OTI, mesdames et messieurs, nous voici à la fin de cette belle aventure de découverte de l'œuvre intitulée Nahuir de l'auteur Kofi Boko. L'œuvre Nahuir de l'auteur Kofi Boko qui présente plusieurs intérêts sur les plans social, sur le plan moral et éducatif. Son importance peut être résumée ainsi. D'abord, la dénonciation des injustices sociales, une invitation à la réflexion, la valorisation des valeurs humaines, un outil d'éducation de notre jeunesse et en même temps la mise en valeur de la culture africaine. À travers les réalités que nous décrivent l'auteur Kofi Boko, nous découvrons des aspects de la vie, des traditions et des défis des sociétés africaines contemporaines. Nahuir, donc, que nous avons découvert tous ensemble, est une œuvre engagée qui dépasse le simple cadre du divertissement. Elle constitue un véritable appel à la prise de conscience individuelle et collective, afin donc de promouvoir une société fondée sur la justice, la responsabilité et le vivre ensemble.

Et voilà donc, fidèles auditeurs, auditrices de la radio communautaire La Voix de l'Oti, avant donc de commencer cette séquence de découverte, cette séquence de fin de découverte de l'œuvre intitulée Nahuir, nous avons donc annoncé, mesdames et messieurs, que vous avez la possibilité de nous envoyer vos SMS à travers le numéro 90 49 60 60. Et donc, nous avons reçu un message SMS simple de la part, dont le message dit ceci: bonsoir à tout le personnel de la radio La Voix de l'Oti, merci pour votre émission. Salut à notre frère depuis le Bénin, Monsieur Christophe. Voilà. Salut à notre frère depuis le Bénin dans la Takoura. Message signé Cyril Nab depuis la douane Macao. Ok. Donc, le message nous vient de Monsieur Cyril qui se trouve depuis la douane, depuis le quartier douane ouest. Plus précisément du côté de Macao. Il dit ceci: faites tout qu'on se croise. Je vois familier avec vous et que je suis à la TDE. Bonne émission. Merci à vous, monsieur Cyril. Je ne manquerai pas et c'est compris, je ferai l'effort de vous croiser. Merci à vous, monsieur Cyril, pour votre message. Voilà donc le second message que nous avons reçu nous vient de monsieur Christophe depuis le Bénin, que notre ami Cyril venait donc de saluer, qui dit: bonsoir à la radio La Voix de l'Oti, à monsieur Idrissou, monsieur Mouniru et à tous ceux qui travaillent dans l'ombre pour la bonne marche de la radio, et à tous les auditeurs. Merci à vous, que le créateur nous assiste tous. Merci à vous pour l'émission, monsieur Frédéric. À bientôt, Christophe de depuis le Bénin. Merci infiniment à vous, monsieur Christophe, depuis le Bénin, pour votre message. Le directeur vous dit à travers ma voix un sincère merci. C'est lui, monsieur Idriss, qui vous dit un sincère merci pour votre participation active dans l'émission Lecture pour tous. Voilà donc, mesdames et messieurs, les deux messages que nous avons reçus en ce jour. Le premier message qui nous vient de monsieur Cyril et le second, monsieur Cyril Nab, et le second message de monsieur Christophe depuis le Bénin. Nous venons donc de terminer cette belle aventure de découverte de l'œuvre intitulée Nahuir de l'auteur Kofi Boko. Et nous nous donnons donc rendez-vous demain, même heure et même fréquence, pour le résumé général de l'œuvre intitulée Nahuir. Et juste après le résumé général, nous vous donnerons le titre de l'œuvre qui fera objet de notre aventure de découverte. Nous vous rappelons donc que vous avez la possibilité de nous faire des propositions d'œuvres à découvrir. Et l'œuvre que nous allons vous proposer dans les semaines à venir nous a été donc proposée par notre auditeur depuis le Bénin. Il s'agit donc de monsieur Christophe qui nous a proposé l'œuvre que nous allons découvrir à partir donc des semaines à venir. Et nous rappelons pour indice que l'œuvre est donc adressé à la jeunesse africaine en général. Voilà donc l'indice que nous pouvons donner sur l'œuvre que nous allons découvrir les semaines à venir. Par rapport à l'œuvre Nahuir, nous voici donc à la fin et le rendez-vous est pris pour demain, même heure et même fréquence, pour le résumé général. Une fois encore, nous disons un sincère merci à tous nos fidèles auditeurs et auditrices et pour votre participation dans l'émission Lecture pour tous et pour vos messages. Nous profitons de l'occasion pour saluer tous ceux qui accompagnent l'émission Lecture pour tous. Précisément à Papa Nayabi pour vos remarques et vos propositions. Également à Papa Nanakan Dominique pour ses conseils pour l'amélioration de l'émission Lecture pour tous. Merci à tout un chacun et le rendez-vous est donc pris pour demain. Mesdames et messieurs, tout au long de cette émission, l'équipe qui vous a accompagné était composée comme suit: à la direction de cette radio, monsieur Idrissou Amidou, à la programmation et à la mise en onde, Nassoro Tanko Mniru, et à la présentation de l'émission, Frédéric Kumbogle. Une fois encore, merci à vous toutes et à vous tous pour votre fidélité d'écoute. Au revoir et à la prochaine.

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minutes, mesdames, messieurs, fidèles amis, auditeurs des ondes de la fréquence radio communautaire. La voix de l'outil émettant de Sansané Mango au 8 juin 2026. Nous sommes à un lundi. Heureux de vous savoir nombreux à l'écoute des programmes de la radio FM, la 104.5 MHz, en votre compagnie. Depuis 5 heures pour l'ouverture de nos antennes. Merci de votre fidélité et d'écoute. Donc, un sincère merci à notre jeune confrère Sofo alias Zola, l'enfant 5 étoiles qui nous a entretenus de 17h à 20h en passant par le passage de nos communiqués en langue locale à Nofo. Mesdames, messieurs, quand le caméléon meurt, en tout cas, c'est le Marguia, n'est-ce pas, qui hérite de son sac de cola. Donc, nous sommes la relève de l'équipe précédente et nous sommes la toute dernière équipe de cette journée de lundi. Mesdames, messieurs, tranche 20h. Monsieur Idrissou, ami de la direction, Nassero Tanko Moniro pour la programmation. Kossi Sifo, le Benjamin alias Kaibé. Mesdames, messieurs, c'est mon nom. Pour la platine, au microphone, la manipulation des 1000 boutons jusqu'à la fermeture de nos antennes. Merci une fois encore de votre fidélité d'écoute. Merci pour tout ce que vous faites pour la radio communautaire, la voix de l'Otier. Donc, mesdames, messieurs, sur ce, permettez-nous afin de vous présenter un avis de décès qui vient de nous parvenir. Tomoya Babaran, bien sûr, radio communautaire, la voix de l'Otier Tifom. 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
3: Je suis un enfant de l'afro et ça s'entend quand je chante, même si je chante sur un guitare-voix tout simple. Et ben quand moi je vais chanter, ben ça va sonner directement africain, alors que ça l'est pas forcément.
4: Elle s'est retrouvée, pas besoin d'un homme qui l'empêche d'avancer.
5: Né de parents congolais, Dadju est issu d'une famille de musiciens, dont un père qui faisait partie du groupe du chanteur légendaire Papa Wemba.
3: Mon père était chanteur, donc j'ai toujours entendu de la musique, que ce soit les siennes ou celles de Kofi ou de Papa Wemba ou de JB ou de Fally. Ensuite, j'ai découvert le R&B américain, c'est-à-dire...

0: fait, c'était la période où je venais de me marier. Tu vois. Je venais de me marier, tout ça. Et c'est le premier truc qui est arrivé dans ma tête. Donc quand je suis arrivé au studio, les premiers mots qui sont sortis, c'est ça. Tu vois. J'ai voulu parler de ma femme, lui expliquer des choses que je lui ai jamais dites en vérité. Et je le sais, je te fais confiance quand tu me souris. Pour les darons, ami, ma fao.
1: Ma fao, ma fao, ma fao. La musique, une affaire de famille. Il fait souvent des collaborations avec son frère, Maître Gims, l'un de ses contemporains les plus influents.
0: Franchement, il m'a beaucoup, beaucoup aidé, Gims. Que ce soit dans la musique comme dans la vie, il m'a beaucoup, beaucoup soutenu, beaucoup aidé. Donc, voilà. Et puis, Gims, ça reste le numéro 1. Bon, c'est toujours lui, c'est le king. Oh.

0: Tu parles
1: de... indirectement, sans le faire exprès, parce qu'en vérité, même quand j'ai fait Rennes, eh ben c'était même pas pour forcément élever la femme ou quelque chose, c'était vraiment, je m'adressais à quelqu'un, tu vois. Ou Lyon, j'englobe tout, j'englobe les femmes mariées, les femmes célibataires, des gens comme, en fait, comme un peu...

0: aventure, d'une histoire d'amour, tout machin. Je vois pas pourquoi elle devrait être en bikini, tu vois.
1: Est-ce que selon toi, le succès permet de sortir de la cité, de la mauvaise influence?
0: Oui, bien sûr. Après, sortir du quartier, t'es pas obligé de percer, en fait. Une fois que tu réussis, je pense que tu ne peux pas continuer à vivre là où tu as grandi. Je pense qu'il faut voler tes propres ailes et...

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